L'ensemble des idées heureuses, Nektergals symfoni ur Elisabeth Claude Jacques de la Guerres kantat Ön Delos från 1715.